0: appelle dans la province de Bishop, toujours en direction ouest sur l'année d'Évêque.
1: Captain Knight, on approche de Bishop, direction ouest sur l'année d'Évêque.